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1: Bonjour madame. Bonjour. Bonjour. Et, à pas plus encore parler. Maman pas même les vêtements avec le voiture là. Bonjour madame, j'étais venu voir mon ami hospitalisé. Oh, faut que la jeunette m'a l'élevée, hein. Il n'a mal élevé, papa. On dirait un mandé goumé. Bonjour, madame. On t'a vu une voisin mis à moi l'hôpital. Oh. Good morning, madame. Can you tell me where is my friend hospital? Parlez français, parlez créole, essayez parler anglais. Maman a parlé vendigadou. Oh. Ah, nous changer même. Mi bab, oh là, nous caler. Hey. En couillant de couillant, là il panique. En couillant de couillant, là il calé, il calé. En couillant de couillant, là il cati, il cati. En couillant de couillant. Pardon? Pardon, madame? Ah, où t'es là alors? Mais longtemps, on va casser fort en moi là, madame. Ça fait un bon moment, hein? Pardon? Ah, pas si j'ai pas tenté de chanter là. Ah bon? C'est ça. Bonjour madame la secrétaire. Voilà, j'étais venu voir mon ami hospitalisé. Oui, je vous explique, hein, madame. Voilà, mardi soir, plus exactement vers 8h24, mon ami et moi, on était en train de boire un rhum l'absinthe chez la Mycène. Quand brutalement, madame, il a été envahi par une douleur brutale sous son bas-ventre qui a coupé sa respiration sec. Madame la secrétaire, le gars d'amour est pas dans ma main là alors. Mais j'ai eu la présence d'esprit d'appeler le docteur Zamia, qui lui-même s'est trouvé fortement dépassé par ces événements, à appeler les pompiers, qui à leur tour, leurs quatre pattes étaient marrées devant cette situation, à appeler la SAMU, qui l'ont chahoyé à l'hôpital, alors que moi-même couru vitement à la maison, madame. Même mettre un pantalon tergal neuf et un terminal. Pardon? Ah, ben, excusez-moi, hein. Au pas boudin, savent tout ça? Ben, excusez-moi. Excusez-moi. Hein? Non, aïe. Non, aïe. Je suis là. Oui, madame. Julia qui s'appelle, madame. Oui. Mais madame, depuis tout petit, on l'appelle Julia, hein. Non. C'est pas moi qui suis là. C'est qui suis là. Non, madame. Ah, pas moi, Julia. C'est qui suis là. Oh, pas ça. Oh, bien gardant les carnets, hein. Garde qui non, on est juste là, donc. Hein? Carnet. Justin, juillet d'April. Hospitalisé mardi soir vers 9h30. Ah. Oui, hein? Aux urgences? Oui. Ah, deuxième étage, porte 223. D'accord, merci. C'est même pas occupé. C'est ça. Merci, madame. On est des belles tétés, hein. Ah, mais madame, avoir une des belles tétés, encore donner des belles tétés. On met des belles tétés pour une belle voix tétée, en donner des belles tétés, des belles tétés. Merci, ma petite dame, merci. Ouais. Madame, excusez-moi. Pour aller au deuxième étage, qu'est-ce que je fais? Hein? Ah, je prends l'ascenseur. L'ascenseur. Oui, c'est ça. Je prends l'ascenseur. Je prends l'ascenseur. L'ascenseur. Je prends l'ascenseur. Excusez-moi, madame. Pour prendre l'ascenseur, je monte au deuxième étage. Ah, je tourne à droite. D'accord, je tourne à droite. Merci, ma petite dame. Merci. Villa. Villa. Villa. Villa. Oh, papa. Encore, il est fatigué. Encore, il est fatigué. Même, oh, je ne peux pas. Non, si, même, non, non, non, non, non, j'ai descendu. Non. Oh, t'as pas bon, hein. Ah, il peut lever, hein. Ah, non. Oh, je peux, monsieur. Faut que nous fini. On n'a pas du contact. Là, je dis au contact que bœuf pas gros, pas moi, gros bonda, c'est vrai même. Villa. Villa, c'est Marius. Villa. Villa. C'est Marius. En vingt voix. Ouais. Et quand on fait un homme? Et quand il y a. Ah, quand vous êtes là, quand il n'y a pas bon même, hein. Ouais. Tiens, bé. Ah ouais, quand il n'y a pas bon, hein. Oh, oh. Vous savez, hein, tout le monde a la courage à crier mort, ah ouais. Ah ouais. Mon cher, t'as fait 3 jours de suite, Gombo a fait un tour à Kazao. Et où y'a qu'on est, des pauvres chiens qui a pleuré devant Potao. Au ben Gombo qui a fait un tour à Kazao, au père du monde qui est mort à Kazao, hein. Ah ouais, t'as pas bon, hein. Ouais. Ah, mon cher, Julia, vous avez fait un mauvais rêve, vous, hier soir. Ah, un mauvais rêve, même. Ah, mon cher, en réveil, vous avez dansé, vous avez ri, ah, vous avez ri aux éclats. Vous savez, ça pas bon. T'as pas bon, même, hein. Oui, hein, t'as pas bon, ça c'est mortalité. Ah non, Julia, t'as pas bon même, hein. Où y'a payé ma gaya, ouais. Où y'a payé? Ouais, c'est ça. Ah, mon cher Julien, j'ai monté, hein, j'ai descendu en l'hôpital là, ça caché chez moi. J'ai monté, descendu, monsieur. Wow. Ou t'avant d'arriver juste là, y'a qu'à mettre mon mot là, la mort. Ouais. Mon cher, un jeune petit garçon qui travaille là, a demandé est-ce qu'il peut avoir passé. Petit garçon a été tellement gentil avec moi. Il ouvrait tous ces tiroirs là pour te voir sans tableau. Non, au tennis, hein. Au tennis, tu partais là. On fait un poco là. Ouais. Ouais, c'est ça. Mon cher, vous savez qu'a fait fouette en bas là, papa. Oui. Foutre qu'a fait fouette là. Oh. Regardez, si vous voyez une lunette en train de faire un petit dans tout là, dis-moi, on a couvert du pied à la tête, tout. Ah ouais. Ah ouais, c'est pour pas taper Ponfois, hein. Ah ouais. Oh, oh. C'est ça. Ouais. Donc après, ça m'a pris un sensé là. Oui. En pain, mais ça, d'après un sensé là. En pain, mais ça, même tes cafés chauds dans sa vie là. Chaud. Moum là dans ça, moum. Mon cher Julia, et comme hier soir, on était mangeant des affaires, tout pas châtain et qui a les arts. Aïe, mon cher Julia. Oh! Mon cher a commencé à faire 26 mounas dans mon cas. Mon cher Julia, là où on va en faire premier là. T'es une petite femme blanche au fond à son là. Moi qui vois tes figues à une bouge. Regardez, on dit, vous petits là ça, tu prends deuxième ou mort. Mon cher Julia, moi-même, comment pas devenir mort après mon aller conscience en moi, en garde habitant moi. Ouais, garde habitant moi, dit tant que je vais au deuxième étage. Hein. Pardon, Julia. Eh, il fait du bien. Oh. Mais en bateau, j'en vois pour la GAO. Et quand on homme. Là. Ouais. La caille. Ouais, en tableau, là. Attends. Oui. Aïe. Ah. Allô. Ah, Gombo. C'est où? En côté, je suis là. Ah, quoi, là, pas bon, même. Où y a-t-il fait ça, ou? Ah, en bas, quoi, que vous avez fait un chien maintenant, hein? Ouais. Vous voulez parler bail? Hein? Vous voulez dire un petit bonjour? Attends. Vila, Gombo veut dire un petit bonjour.
2: Vila, allô? Vila, quand même? Ah! Et vous passez la tête à la tête? Ah! Vous voyez les verres? C'est qui que la mort m'appelle? Chargez, maintenant on va charger.
1: Au Tani? Ouais, c'est ça. Au Tani contre Tani? Ouais. Et j'ai la bande ou ça? Non, mais t'en pas d'accord avec vous, hein? Alors, au cas de ménager côté en moi, là, on va dire moi, hein? On pas d'accord avec vous, hein, j'ai là. Ah non, on pas d'accord, même. Oh. Non, bande ou ça? Oh, envoie madame à Oukacha y ménager, à Oukadi Mouta, ou pas déménager, ou pas déménager. Regardez, on a arrêté ça, hein. Et on t'a juste oublié ça, hein. Mis des toilettes, madame, à Oban, porté, bah, toujours, hein. Bah, bah, ou l'état, ou. Mis l'état, ou. Hein? Libau! Attends, rétro là. Bah, fait ça, hein. Ça, là, c'est impôt. Impôt pour payer. Impôt, oui. 250 euros. à payer avant le 15. Oui, c'est ça. Oui. Ni dit encore, hein. T'as là, t'es... Taxe d'habitation, 150 euros, à payer avant le 15. Avant le 15. Ouais, d'accord. Non, faut payer, hein, Julia, faut payer, hein. Ou bien connaître l'administration, je ne vais pas jouer avec ça, hein. Il n'y a que 26 jours, hein. Oh, non, note encore. T'as là, c'est d'être madame à qui écrit, ou. T'as là, c'est. Taxe foncière, 100 euros. 100 euros. À payer avant le 15. Ouais, avant le 15. Non, Julia, faut payer Bitamouna, hein. Faut payer. Non. Faut payer Bitamouna. Alors, on est dans l'état, hier. Il faut que vous venez ici dans tes yeux. Non. Payez. Regardez, en finale de compte, faut payer à rien. Faut payer à rien, Julia. Les 15 juin toujours, faut payer à rien là même. Hein? Attends, voici où qu'à voir les 15, vous pouvez payer après. Hein? Non. Faut payer. Regardez-tu l'argent, hein, Julia. Regardez. Oh, que fait madame a acheté un veste neuf, bah. Ouais. Non, faut payer. Même. Oh, quoi foutre l'argent en bois comme ça, alors? Non. Hein? Ouais, en des cas, dis-vous. Hein, t'en bas lève, là. Ou dis-moi, ou pas déménager, lui-là. En revenant, t'as quoi déménager, ou? Ou quoi déménager, dis-vous. En vrai, madame, avec frère, quand j'ai déménagé, ou quoi dis-moi, pas déménager. Ou quoi déménager? Non? Ou pas déménager? Ah bon? Frère. Madame, ou pas ni frère? Quand vous racontez ça? Eh oui, Julia! Gauthier Michel, là, non, camionnette bâché, là, c'est frère, madame, Mao. En doux, c'est frère, qui j'en quoi dit, ma pas frère, là? Vous n'avez qu'à faire commission ensemble, quoi dit, ma pas frère, c'est frère? Vous n'avez qu'à faire commission avec mon pas frère, yo, alors? C'est frère? Ah, pas frère? Eh bien, Julia, madame, Mao, non, malheur, hein? Ah, non, malheur? Ou bien qu'on est, moi, Julia, moi, c'est mon empare, mon ébouche à moi, hein. T'es content, j'ai, hein. Il n'y a pas de nom. Oh, pas obligé de pleurer pour ça, non. Pas pleurer. Oh, en l'état là où j'ai là, quand t'es pépé encore. De pleurer pour ça, alors. Oh. Vaut mieux qu'elle sache ça à présent, quand ça, on peut prendre l'autre jour l'embé. Oh. Mais non, pas pleurer, non. Où j'ai mangé, hein? Est-ce que j'ai mangé? Hein? Mais en portant un petit con salé, bah, là, avant salade concombre. Hein? Pas du moins? Je dis, vous ne pouvez pas manger à sel? Qui est-ce qui dit ça, là? Oh. Ou pas avoir coulé à dire, ah, ou alors? Non. Faut manger un petit manger pour bah, force, hein? Non, Julia, faut manger un petit manger. Non. Hein? Manquez bah, lui, hein? Oh, il m'a foutu qu'il y en a des serbes, n'a pas manger à sel. Regardez, ouvrez bouche là, hein. Ouvrez bouche là, ouvrez. Ouvrez. Pas cacher. Là. Oh. Pourquoi mon docteur a dit pas manger à sel? C'est comme ça, les attaques que tu es, ou? En état là où il y a un chou, moi, pas comme ça, les attaques que tu es. Ouvre, aïe, pas qu'il y a. N'y a rat mon chum là. Ouvrez bout ça. Ouvrez. Voilà. Oh, c'est ça. À présent. Oh. Oh, gardez-vous à présent. Oh. Gardez-vous à présent. Gardez-vous à présent. Ou que tá muito moda. 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Oh, oh. Ouvei de l'eau? Ouvei de l'eau? Olha de l'eau. Olha a mente de l'eau. Olha de l'eau. O pani? 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O vai buchar. O vai. Voilà. Voilà, de là. Oh, oh. Oh, oh. Comment vous dites qu'il y en a de ça? Docteur Agadou, pas ma jachel. Pouillon, ma jachel. Oh, la présidente pour anticorps. Oh, papa. Ah, lui là, il est mort. Ah, il est mort même. Oh, oh, oh. Deux bouts de coq. Deux bouts de coq. Ah, il est mort avant où? Ha! Ha! Mort, mort, mort, même où, là, tu coq? Oui, papa, papa, papa. Oui. Tu là? Je suis là. Qu'est-ce que tu es là? Je suis là. Je suis là. Oh, là, où est-ce que tu es? Oh, oh. Papa, pas fait ça devant moi là. Allez, caille vers moi. Vite là, vite là, vite là. Oh oh. Non, non, pas là pour faire ça, hein, quand ça y est. Hein. Oh oh. Ouais, à présent. Oui, papa. Bon, je vais encore aller où? Ah ouais, encore aller où? Comme ni un bon petit moment, là, vers encore aller où, non? Ouais. Bon. Encore venir voir aussi, même pour si Dieu veut. Si on l'a toujours. Ouais, non. Bon. Un calé. Tardi. Vous parlez pas moi? Hein? Pas du moins. Est-ce qu'il y a aucun mort? Mon cher Julia, l'homme est là pour passer de la vie à la mort, hein?

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0: Il est 5 heures.
1: L'examen commence à 8 heures.
2: Il est 8 heures, je ne vois pas les candidats. Qu'est-ce que c'est que ça? Je vais attendre, si je ne les vois pas, je vais partir. Voyons, arrêtez. Où vous croyez-vous?
3: Comment, c'est vous qui professeur?
2: Oui, monsieur, vous êtes à l'examen aujourd'hui.
3: Eh bien.
2: Pourquoi vous êtes en retard?
3: Eh bien, c'est pas faute moi, parce que yo apprenne le code de la route. Et puis, moi qui a venu bon l'école là, moi ou en plaque matière, ralentir école. Alors, moi ralenti, moi attendre. Et puis, moi décide de partir. Et puis, m'arrivé.
2: Vous êtes arrivé en retard encore. Eh bien, mon cher ami, je ne vais pas ralentir pour vous donner votre premier zéro. Et où votre camarade qui devait venir?
3: Ah, moi pas seulement, comment je m'en seul?
2: Vous n'avez pas vu?
3: Non, monsieur.
4: Ah, sans faire petit Pierre, ni même arrivé, qu'est-ce que c'est ça?
2: Assez!
5: Bonjour, monsieur.
2: Bonjour. Vous aussi, vous êtes en retard?
5: Mais oui.
2: Et pourquoi?
5: Mais c'est pas faute, moi. Parce que moi, qu'est-ce que c'est? Et petit Pierre.
3: Qui ça?
5: Je vais poser une petite question, s'il vous plaît. Et qui ça, vous avez manger le bon matin?
3: Ah, chocolat, moi pas qu'à manger.
5: Ouais, chocolat et puis.
3: Brioche.
5: Autant de ça. Alors, toutes ces qualités barrières, t'as rentré des fous, enfants, gros jour. Mais moi, le bon matin, comme il dit, au souhait, dahin, comme ça, encore moins. Mais passe pour dahin, là, monsieur. M'a habitué. Mais, bon matin, t'as là, dahin, non, t'es ni en manier, il était cran, croum. Alors, tant pour moi, modé. Oui, t'es bien dans moi, oui, en train de gauche, mais oui.
3: Pour valer.
5: Oui, exactement. Alors, c'était un seul comédie, alors, il fait m'arriver en retard.
2: Et alors, cher ami, je ne vais pas vous dire, hein, que vous êtes à l'examen aujourd'hui, vous devez parler français.
5: Belle. Mais, monsieur, vous m'en prie.
3: Mais, qu'est-ce
5: je t'en ai dit comme ça, lorsque je n'ai pas le français, j'ai senti comme si dirais sans eau français qui prit dans mon gorge et puis ça me tringue. Mais c'est pas mon faute, je vais l'essayer quand même. Et comment on a dit ça encore?
3: Là.
5: Ouais. Merci du pied. La dachine était carqueloum.
2: Et le zéro sera carqueloum aussi. Hein? Mm-hmm. Première question. À quel examen vous êtes venu?
3: Ah, moi venu au CEP.
2: Monsieur, on ne dit pas le CEP, on dit le CEP.
3: Mais non, monsieur, c'est le CEP.
2: Le CEP.
5: Dis le CEP, où les bas zéro alors?
3: Monsieur, moi, venu au CEP.
2: Et qu'est-ce que ça veut dire?
3: Alors, le CEP veut dire certificat d'entretien avec les poules.

0: Mais oui.
1: Mais oui, c'est ça, petit Pierre. Mais c'est au cas c'est ça, hein? Parce que chaque lettre, c'est chaque mot, hein? Et puis, il ne faut pas confondre, et puis RPC.
2: Ah bon, parce qu'il y a ça aussi?
1: Ouais.
2: Et qu'est-ce que ça veut dire?
1: Mais oui, c'est même ben là, chaque mot, chaque lettre. Ça veut dire entretien Pirina Poucoc.
0: C'est ça.
2: Eh bien, voilà, mes amis, à la fin de l'examen, vous aurez tous les deux un certificat. Laissez-moi parler. Un certificat d'entretien avec les zéros.
1: Vous, papa, on parle là.
2: Calcul.
0: Monsieur.
2: Vous.
0: Ah non, pas moi, monsieur.
2: J'ai dit vous.
0: Monsieur.
2: 3 fois 4, 37. Comment? Et pourquoi?
0: Ah oui, parce que tête, moi, c'est un boîte informatique, monsieur. Et puis, moi, je mettais comme ça, 4 fois 3, 37.
2: Mais dites-moi pourquoi?
0: Mais oui, c'est pas ça, pas grand bagaille. Hein. C'est que toute bagaille a changé. Alors, moi-même, changé, et puis, bagaille a augmenté. Alors, un tel mettait comme ça, moi-même mettais comme ça, puisque t'as là mettait comme ça. Alors, 4 fois 3, 37.
2: Eh oui, et puis moi, je vais augmenter votre zéro aussi. Je vais mettre un plus gros.
1: Ah, si mieux, t'as dit un.
2: Monsieur, vous maintenant, table de multiplication.
1: Ah, eh bien, commencez par le commencement, mais c'est vraiment la table de Yon.
2: Ah non, fainéant. Multipliez-moi la table par 7.
1: Ouais, ouais, ouais. Ou puis. Ah ouais. Mais c'est juste la table 7, la panne là. Il peut que tomber, hein? Bon, eh bien, manquez essayer. Petit Pierre, aidez-moi, s'il te plaît.
2: Et ne soufflez pas, hein?
1: 7 fois 1. 7, merci beaucoup. 7 fois 2. 11. Parlez plus fort. 7 fois 3. Tiens, mon pacaton. 7, 3, 4, vous la dites-moi.

0: Qu'est-ce que c'est que ça? Qu'est-ce que c'est que cette musique?
1: Mais où ça vient puisque on t'es qu'à danser?
0: Qu'est-ce que c'est que ça?
1: Mais c'est que mensonger l'air là, mais on m'a oublié toute parole là. Ça arrive à tout le monde, hein?
0: Ah bon?
1: Ouais. Parce que Guy Métali de l'air, il a oublié le chant, il a fait la la la la la la la.
2: La da da da.
1: Ah bon? Alors, pour ça, monsieur, ben, ou quand vous m'avez l'en moitié, notre main, puis qu'on va m'en l'autre moitié après.
0: Eh bien, vous aurez la moitié de zéro. Et vous aurez l'autre moitié. Et vous allez coller pour avoir la note.
3: Ah, monsieur, c'est pas moi, c'est monsieur qui récite. Hein?
0: Je ne veux pas le savoir.
1: Petit Pierre, ah non, parce qu'on va accompagner moi. Hein?
0: Science naturelle. Vous.
3: Moi.
0: Oui. Qu'est-ce que le cœur?
3: Ah.
1: Petit Pierre, demandez quel est-ce que
3: monsieur, là, quel est-ce?
0: Le gros cœur, celui qui est en haut, là, sur les poumons.
1: Mais dis ni plusieurs, ni un cap bas de côté ici à la
3: côté. À côté monte là.
1: Ouais, bon monte là, là, comme ça. Mm-hmm. Et puis, si comme tel, m'en fait boum.
0: Il est là. Et puis, où sauter?
1: Tu as qu'à descendre en pio, hein?
3: Ah oui, monsieur, laquelle est-ce?
0: J'ai dit le gros cœur.
3: Aidez-moi.
1: Eh bien, c'est pitié, Gauthier.
3: Ah bon, ah oui, t'as là. Eh bien, ah oui. Le cœur, c'est un organe qui sert à aimer.
1: Ouais, c'est petit ça, Pierre, ni mon qui pas ni ça, c'est mon canibaouien qui
0: c'est. Et continue.
3: Et puis, c'est un os long, plat, court et creux.
1: Ouais, ça vrai, hein, professeur, mais court, dans le zoo.
3: Il y a à gauche.
0: Ouais. Et c'est tout ce que vous savez sur le cœur.
3: Oui, monsieur.
1: Ah non, il pas dit tout, hein, monsieur.
0: Eh bien, continuez.
1: Ah bon, parce que, moi, ça, le cœur, c'est aussi un moyen de locomotion.
0: Mais qu'est-ce qui vous a appris ça?
1: Mais comment y'a pas ça? Mais tout partout, grand-maman, grand-papa, ou par maintenant, nous dit, c'est Tchéo Kamené.
3: Ah ouais? Oui, tout bon, puis ouais, maman m'a te dit ça.
1: Mais oui, ou quand on bat en les Tchéo, et puis quand même,
3: à la gadigue d'or.
0: Mais vous, hein, c'est vous qui avez dit ça.
3: Oui.
0: Vous aurez un organe rond, plat, et surtout creux, qui sert à noter, c'est le zéro.
3: Ouais, et puis le zéro tam, quand il fait un collier tout bonnement. Hein?
1: Bah, c'est la fin.
0: Dictée.
1: Eh bien, ou parlez, bah, mais continuez phrase là, ou dit dictée.
0: Dictée.
1: Mais petit Pierre m'a dit le restant phrase là.
3: Mais non, mais c'est pas moi, c'est où, Albert?
0: C'est vous qui parlez, c'est vous qui répondez.
3: Ah, ou puis bon, ben, Albert.
1: Mais eh bien, continuez, dis-moi le restant phrase là.
0: Et plaît-moi dictée.
1: Mais petit Pierre, mais mon papa commence à dire, c'est comme si mon cadeau, petit Pierre, où l'aller prendre? Et pourquoi rester pendant la conseil? Dictez qui ça?
3: Monsieur, donne toute phrase.
1: Voilà.
0: Et plaît dicter.
1: Bon, si vous voulez m'en plicher, mais manquez plicher, bon. Dictez, c'est pilich. D-I-C-K. Plus loin. T-E. Et puis un coup de coutelan, les wap comme ça.
0: Non, monsieur.
1: Ah, est-ce que nous pas d'accord? Mais moi, t'es bien doux ou dis-moi dicté ou pas dis-moi la restante phrase là. Dicté ou petit Pierre, ou quoi songer? Papa, moi, t'es mis un chien de calculer dic.
3: Mais oui, chien fait.
1: Mais non, pas t'es fait tout à fait. T'es chien son. Eh bien, dicté mort. Ou dis-moi dicté ou pas dis-moi mort. Mon piché dicté.
3: Ah oui, mais t'as averti, ouais.
0: Bon, passons. Alors, écoutez ça. La poule qui a bu du sirop est tombée.
1: C'est avec oeil.
0: Je dis d'écouter, je n'ai pas dit de commenter.
1: Macacuto.
0: Dans cette phrase, comment vous écrivez la poule?
1: Ah, moi ça.
0: Oui, allez, vous.
1: La poule s'épliche P-O-I-D-L-E.
0: Vous êtes d'accord avec lui?
3: Oui,
0: non, monsieur. Poule prend un seul L.
1: Eh bien, bon. Eh bien, si la caillou c'est poule infime guinée, c'est pas faute, moi. Parce que moi, on est tout pour les pieds des ailes.
3: Oui, puis c'est qu'à voler, qu'on vole,
1: et puis là, quand.
0: Mais oui, c'est embêtant. Et vous connaissez très bien la poule, vous?
1: Si moi, connais la poule là, surtout les petites missiles. Parce que moi, connais l'idée depuis Zobekli, jusqu'à zo coupion. Parce que les mains prennent conscience en descendant et puis dans moi, je ne peux pas me tenir en zo. Et puis si vous êtes outre en poule, je ne peux pas.
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4: 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Ce n'est pas ce que j'ai dit. J'ai dit de me donner des exemples de mots commençant par un aspirer.
3: Moi, monsieur.
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3: Ah bon? 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
4: 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Imbécile. 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
4: 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Le pain. 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
1: 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J'en ai un paquet de mots hein, dans mon corps. 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
4: Oh, ne dites plus ça, hein. Conjugaison. Vous allez me conjuguer au passé de l'indéfini, traverser la rivière sans mouiller ses pieds.
5: Ah, c'est là étiment fort. 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
4: 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Conjuguer, ça veut dire je tue il nos voleurs.
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4: Nos voleurs.
5: Mais voleurs puis brigands, petit Pierre.
6: C'est même bagaille. Hein?
5: Bon, eh bien, sous les gonds, ça. Je traversais la rivière sans mouiller mes pieds.
7: Tu traversa la rivière sans mouiller ta pia.
8: Il traversa la rivière sans mouiller sa pia.
9: Elle traversa la rivière sans mouiller sa pia.
10: Nous traversâmes la rivière sans mouiller nam piam.
11: Vous traversâtes la rivière sans mouiller votre pia.
12: Et ils ou elles traversèrent la rivière sans mouiller leur pierre.
13: Et mon zéro traversa la feuille de papier sans se mouiller.
14: Et puis tombé à terre, boum.
4: Maintenant, vous allez me conjuguer. Je ne reste pas ici, mais cette fois-ci à la conjonctivite.
3: Et qui s'en dit, hein?
5: Mais c'est bien ça, c'est même la feuille, il nous scellera.
3: Ah bon?
5: Ouais. Je ne reste pas ici.
3: Tu ne restes pas ici.
5: Il ne reste pas ici.
3: Elle ne reste pas ici.
5: Nous ne... Eh, mes petits pieds, au lieu de nous gaspiller salive, nous vous dit, t'as pas qu'à rester lui-même non plus. 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
3: Actuellement,
5: mais oui, petit Pierre.
3: Eh bien, mon douvant. Hein?
5: Ouais, douvant, mon dé.
3: Eh bien, oui, vous allez.
4: Revenez, où allez-vous?
5: Je ne reste pas ici.
3: Je ne reste pas ici.
4: Ouais. Eh, revenez.
5: Ils sont partis.
4: Eh, revenez.

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1: 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Vous avez un retard?
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0: tout arrivé à
1: Poison.
0: À Dans Poison, il est beau.
1: Ouais.
0: Alors, vous même après, on va passer dans la deuxième époque de Black.
1: Ouais.
0: Mais avant de continuer, alors, ça c'est pour ces mondes qui tout, tout qui caressent en Guadeloupe là, tout qui caressent Dominique là, c'est mon cette Lucia. Tout est en Martinique là. Et bien, ça, ça va rappeler les autres radios qui arrivent à entendre des bons blagues.
1: Ah, ouais,
0: il bon,
1: y a beaucoup de ça.
0: Ouais, on peut dire ça.
1: Actuellement, je vais vous faire un klaxon de pistache.
0: On va faire un klaxon de pistache, alors arrêtez le micro à bord, papa.
1: Merci. Alors, encore mal, il a fait dire que double, BMW est arrivé, la compagnie. Alors, je suis tellement content. Il a cherché Madame Lee, pour Madame Lee aller, puis la compagnie chercher l'auto. Hein. Alors, il allait prendre bombe d'essence, il plein l'essence, et puis il partit la compagnie. Il est arrivé la compagnie, il prend l'auto, il est arrivé la commission. Il est arrivé la commission. Tenir un grand fil l'auto là et péage à envers. Alors ça, monsieur fait, là, il ouais, véritablement c'est l'auto, pas pressé pour démarrer devant. 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La jeune police là, était en coin là, il a rangé, casse-lui en lèvre. Et puis il vient côté monsieur, il restait dit monsieur. Alors, vous blaguez au volant, mettez l'auto et écrivez policier, monsieur. Et des policiers disent, vous foutez de ma gueule. Et des je ne peux pas vous foutre de votre gueule. Vous m'avez appelé monsieur, je vous ai appelé monsieur aussi. Alors, il a dit comme ça, il a dit, mettez l'auto. Vous ne savez pas que c'est interdit de klaxonner comme ça dans la ville. Alors, il a dit, mais monsieur l'agent, c'est monsieur à devant moi, là, il n'y a pas pressé pour ça démarrer. Alors, m'obligé de klaxonner comme ça. Alors, madame, monsieur qui était côté, et quand l'agent policier a dit, savez-vous bien que c'est interdit de klaxonner comme ça dans la rue, hein? Alors, il ne faut pas que ça vous arrive encore, hein? Alors, madame, là, c'est dit, agent policier là,
2: monsieur l'agent, mon mari n'a pas klaxonné, mon mari a corné.
1: Madame, c'est interdit, j'ai dit à votre mari que c'est interdit dans la ville de klaxonner comme ça.
2: Monsieur l'agent, je vous ai dit que mon mari n'a pas klaxonné, mon mari a corné.
1: Madame, pour une deuxième fois, votre mari, je lui ai dit que c'était interdit de klaxonner comme ça dans la ville. Et la prochaine fois, s'il continue, ça va barder.
2: 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Mon mari n'a pas klaxonné, mon mari a corné.
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2: Je vous ai dit, monsieur l'agent, mon mari n'a pas klaxonné, mon mari a corné.
1: Eh bien, allez aujourd'hui, mais la prochaine fois, gare à vous. 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
2: je vais prendre des petits sucreries pour passer dans notre bouche.
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1: Il n'a pas répondu.
2: Madame veut un petit cornet?
1: Madame, s'il vous plaît, c'est défendu de dire cornet. Donnez-moi

0: Merci.
1: Atteint,
0: le moteur chauffe. Non, c'est pas du woman.
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1: Avec au premier plan, la tragique comédie chaque jour plus grotesque des armes, la conjugaison des indices du monde a l'air de concourir à l'irrésistible avènement de la crise du rire. Le pire en face, jusqu'à ce qu'il fasse rire, comme disait Beckett, l'aspire du pire à se cracher la tête et en pisser de rire. Pas seulement en face, au reflet des images et de toutes nos glaces, mais partout alentour, tout alentour du ciel, au contour de nos ailes, aux aisselles de nos jours. Et le pire en dedans, vampire, dans les élans du sang, dans la chair du désir et le poumon du temps.

s'empiffre et l'aspire empire la face du rire. Les pouvoirs avalisent les voraces mains basses et le bal des valises des manias aux mains sales. Et le fric alimente la fringale des balles, la frénésie des bombes et l'immense hérésie qu'est la fin dans le monde. Et ça fait des dégâts tragico-latéraux, gigantesques hématomes aux éclats d'hécatombes. Les sorciers de l'espoir à tout prix maintenant désespèrent de leurs fétiches et leurs bréviaires, de leurs gris-gris et leurs grimoires, des faux oiseaux de leurs miroirs. Cependant que les chefs des croyants intégristes, par le feu de leurs dieux et le sang de leurs fils, perpétuent la terreur sur un tempo d'enfer. Et le pire s'empiffre et l'aspire empire la face du rire. Les viscères du monde en tous bords vocifèrent. Leurs cris se brisent les dents et s'éclatent les tempes dans un silence ahurissant. Aux cavernes s'enfondent des mythes engloutis de la dépravation et de l'ignominie. Corruption chaque jour plus funeste des ombres, à la solde de monstres, aux richesses sans nombre. Et le pire s'empiffre et l'aspire empire la face du rire. Mais l'empire du fric bat de l'aile et chancelle au sommet fallacieux de ses tours de chiffres. Car voici que s'annonce le déclin des rapaces et que monte en tout lieu le tsunami des masses et le chant planétaire de ferveur indigène, de guerriers de lumière de la plus belle arène. Protecteur de la terre, pourfendeur de la guerre, projecteur de conscience et de grande renaissance. Et le pire s'empiffre et l'aspire empire la face du rire. Et le rire dans le vent sur la crête du pire déclame aux indignés de tous les continents: ô vagues, ô citoyens, bâtisseurs de demain, chantez vos rébellions, plantez vos fondations, tissez vos résistances, signez vos exigences, rognez vos illusions et vos aliénations, aguerrissez vos âmes et surfez sur vos joies tout autant que vos larmes. Puisqu'il ne restera dans les intermèdes du pire, au cœur de mon délire, opéra de douleur, pour que renaisse en l'homme la vertu du bonheur. Il ne restera guère que le temps de fumer des poussières de lumière, des pilules d'éther, de crier à tue-tête comme une bête qu'on achève dans le feu d'une fête, ou alors de crever des brunes de mystère, des jardins éphémères, ou bien, faute de mieux, que le temps de courir sous les cieux pour ne pas dépérir, dans la rue, la forêt, la pampa, la savane, aux confins du désert, sinon, face à la mer. Courir à pleine bronche, avec des cailloux dans la bouche, comme disait Démosthène. Courir à perdre haleine de toutes nos veines, planer en plein soleil et rire comme un enfant sur une plage de sable très blanc, aussi blanc que sont blanches les nuits de blues et d'insomnie, les nuits de grève du sommeil, les nuits de camps de réfugiés, jonchés d'enfance naufragés, les nuits de soif irrépressible, de monde encore inaccessible, les nuits de rêves tourmentés d'une terre de vrais.

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1: Bonjour.
2: Excuse-moi de te demander pardon, ma petite dame. C'est bien cette fois qu'on fait la gynécologique.
1: Oui.
2: Laisse-moi te dire, c'est une petite renseignement, moi, si vous voulez, ou bien moins.
1: Oui.
2: Je préfère parler à une dame parce que tu vas comprendre, c'est ce que je te dis. Il est stérile que le médecin a mis pour moi.
1: Mm-hmm.
2: Mais ça a gêné, moi. Mais moi, pas quand tu peux dire ça, puisque ça ne me dérangeait pas.
1: Pardon?
2: Ça ne me dérangeait pas, moi, pas quand tu peux dire ça, puisque dernier, je suis 25 ans. Mais ça fait longtemps dit ça. Mais c'est-à-dire que il s'est dit qu'il a commencé à descendre.
1: Mais le stérilet, il faut le changer tous les 4 ans.
2: Mais je t'ai dit dernière fois, ma maîtresse, mais il l'entend dit ça, chérie, moi.
1: Mais fallait le changer?
2: Mais je ne savais pas, médecin, a pas dit moi rien.
1: Mais ça fait combien de temps maintenant, alors?
2: Je t'ai dit mon dernier enfant a 25 ans.
1: Aïe, aïe, aïe. C'est pas vrai.
2: Alors c'est là, ça fait. Moi, il a fait ça, fait. Moi, il a fait ça. Moi, mais comme Prosper, mon mari, hein. Mm-hmm. Il me dit, il s'est dit, il y a un monde dit dans moi.
1: Mm-hmm.
2: Alors, moi, dis-moi pas ça. Peut-être c'était ça à l'époque, docteur, tu mettais pas moi.
1: Mm-hmm.
2: Mais quand la cap, pendant que ma passe ça, ma chérie, je suis dans l'affolement total.
1: Mm-hmm.
2: C'est ce que tu peux me dire, qu'est-ce qu'il faut que je fasse?
1: Mais il faut voir le gynécologue pour qu'il l'enlève.
2: Mais gynécologue, ou ça, comment c'est ce que tu peux me dire? Ça, moi, même ma pas je suis diabolisé, chérie. Moi, donne-moi une petite solution maintenant. C'est ce que toi, même pas, moi, pas ça, moi.
1: Et vous n'avez pas de gynécologue?
2: Mais moi, pas de gynécologue, puisque c'est le docteur Petit qui me soigne, mais j'ai la retraite longtemps, puisque je suis de fond cacao, mais on est rouge.
1: Ah, ouais.
2: Ah, mais je sais pas ça, ce qu'il faut que j'ai fait.
1: Eh bien, il faut voir. Je vais vous donner le nom de gynécologue.
2: Mais moi, je ne peux pas descendre en ville, hein, chérie, mais il ne peut pas venir me voir.
1: Ah non, il ne se déplace pas, hein.
2: Mais parce que c'est-à-dire que j'ai pas beaucoup de passages. Le mari, moi, pas déjà conduit encore.
1: Uh-huh.
2: Et je suis une dame âgée, déjà, c'est à mon âge.
1: Uh-huh.
2: Il peut pas faire un effort, bah, moi, faire un petit.
1: Ah non, il va pas monter, hein, non. Il faut venir au cabinet, hein.
2: Au cabinet, c'est-à-dire, comment Et il faut venir te voir, alors.
1: Oui.
2: Mais vous-même, toi-même, tu es une dame.
1: Uh-huh.
2: Qu'est-ce qui peut me toi-même, qu'est-ce que tu me donnes comme un petit conseil pour jeudi à seulement? Et puis après, moi, ouais, pour faire rendez-vous, ouais, mais jeudi à, c'est ce qu'il faut que je fasse.
1: Non, mais aujourd'hui, il n'y a rien à faire d'autre que de l'enlever, hein. Il faut l'enlever.
2: Mais comment ça, ma carte l'œil?
1: Non, pas où? C'est le médecin seulement qui peut faire ça.
2: Mais
1: il faut pas attendre, hein.
2: Ma passe, ça vient, c'est dit, toute matrice qui a descendu, toute fondation, moi, bouleversée, vraiment. Ma pas quoi, docteur, t'es pour mettre ça, bah, moi, c'est plus diabolisme, qu'à bah, moi, ma petite chérie. À l'âge, moi, mon bac a fait des machins. Encore, moi, c'est pas à l'âge, moi, t'es qu'à tomber. Ah, c'est, t'es qu'à péter. Mais ça, quand même.
1: Mais c'est ça.
2: Moi, t'es qu'à j'attirer ça, ni longtemps. Ah, mon Dieu, regardez-moi ça, moi, j'ai énervé.
1: Non, mais là, il faut l'enlever, hein.
2: Ma grand-mère quand il dit prospérer, on laisse et puis tirer tout bonnement. Mais c'est ça qu'il faut que je fasse. Qu'est-ce que tu me dis là?
1: Mais non, il faut pas. C'est un médecin qui doit enlever. Hein.
2: Ma petite chérie, j'ai appris, mais faut pas oublier, mais on contrarie. Et ça qu'a contrarié moi.
1: Uh-huh.
2: Ma grand-mère quand il dit prospérer, on retire les codes là et tout simplement. Et quand il fait qu'on sac boano, tu sais comment on fait. Ma grand-mère quand il retire ça, mon cher. Et puis non, nous pas qu'à parler de ça encore.
1: Il faut voir un médecin. Si c'est possible aujourd'hui, il faut voir un médecin. Aujourd'hui ou demain?
2: Eh bien, mon cas, oui, ou qu'a dit qu'elle fait ça, bah, moi?
1: Mais si.
2: Parce que c'est pas tout docteur qui pourrait fondation, moi, chérie, moi, je suis mangé mon docteur. Mais il est à la retraite. Mais c'est monsieur qui n'est l'habitude de fondation, même pas qu'elle laisse n'importe qui monde jouer dans ça, quand même.
1: Mais oui, mais il faudra bien quand même, il faut changer. S'il est à la retraite, il faut prendre un autre médecin, de toute façon.
2: Mais parce qu'elle m'a pas jamais qu'à tomber malade, je me soigne moi-même avec des petites plantes.
1: Ah oui, d'accord.
2: Ma
1: non, mais là, il faut voir un médecin. Hein? Il faut voir aujourd'hui ou demain.
2: Ma quand essayer de garder, c'est ce que tu me dis là.
1: Voilà.
2: Mais si ça a diabolisé, moi, ma quand il retient, laisse ça tout bonnement. Attendez, laisse-moi être. Oh. Attendez. Je suis madame Lali Dontin. De fond cacao, mais on est rouge.
1: Uh-huh.
2: Mais affaires stériles, moi, pas ni ça. L'âge, moi, chérie, moi. Parce qu'à mon âge, on a fini de faire ce genre de choses-là. Je suis dans la priorité.
1: Dans la
2: priorité, ma caprédier. Je te souhaite
1: une bonne blague, hein?
2: Eh bien, je te souhaite une bonne petite journée.
1: Oui, merci.
2: Toi aussi, parallèlement, de même aussi.
1: Ok.
2: Bonjour, bonne toi aussi.

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1: Excusez moi monsieur. Et puis modèle la prière qui a venu à manquer ni besoin parapluie comme le parapluie nous a manqué pendant l'air là.
2: Ah non madame, ces parapluies ne sont pas à vendre. Ces parapluies font partie de mon matériel photographique. Et c'est ce qui me permet de faire des photos en noir et blanc, des photos en couleur, et même des photos transparentes.
1: Transparentes, on dit?
2: Bien sûr, madame. Les photos transparentes, c'est pour ça qu'il aide.
1: Mais quittez ça, je m'excuse.
3: Bonjour, monsieur. Il y a quelqu'un encore? Monsieur, bonjour.

0: Mais monsieur, je vous écoute.
1: Ah bon? M'en venez Mado, est-ce que c'est bien ici à la caille monsieur Pipi?
0: Ah, vous voyez?
1: Non, monsieur, ici c'est chez Fanfan. Mon cas dit moi Fanfan, mais moi, oui, Mathieu, chez monsieur Pipi.
0: Monsieur, je vous répète que ici c'est chez Fanfan, Fanfan le photographe.
1: Mais il m'a tué chez monsieur Pipi, mais en fait l'école, moi, m'en sali, il m'a tué chez monsieur. Ah, vous avez raison. Mon cas, mon père, entrez, monsieur, s'il vous plaît. Où ça s'écrivait, moi, là? Mon confond feu et puis peu. Pourtant, l'école là, il y a toujours appris moi que feu et feu, c'est feu. Peu et peu, c'est peu. Meteureux,
0: ouais.
1: C'est ne. Et puis chameureux. Ouais.
0: Mais qui ça voulait?
1: Oui, mais qui ça m'a laissé que m'a venu acheter. Acheter, m'a qu'a bien dit acheter. Parce que c'est mon nom, le m'a allé en côté, c'est mon nom, il y a yo qu'a m'a demandé l'argent avant. M'a pas savoir si c'est pour m'a habillé, moi. Mais m'a donné l'argent, moi. M'a venu acheter. Je vais payer.
0: Oui, oui, oui, oui, d'accord, d'accord, non. C'est entendu.
1: Moi, mets tout la claire.
0: Oui, c'est une affaire entendue, je vous dis.
1: Alors, moi, venez acheter un poteau boudin tité.
0: Ah, je savais que vous étiez trompé d'adresse, monsieur. Les poteaux, c'est pas ici. Vous allez trouver ça à la quincaillerie du quartier, monsieur. Là, vous aurez toutes sortes de poteaux. Vous aurez des poteaux en ciment, vous aurez des poteaux en bois, vous aurez des poteaux en fer, vous aurez même des poteaux en poteau.
1: Mais c'est pas qu'un modèle poteau tard. Mandou poteau, boudin, tic-té.
0: Ah, mais c'est maintenant, c'est du boudin. Mais c'est à la boucherie, le boudin. Du boudin cochon, non?
1: 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Un poteau, boudin, tic-té, pour m'en mettre à dans pac-poc.
0: 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Mais monsieur, on ne dit pas pac-poc ici. Ici, on dit pac-cochon. Mais si vous voulez faire un pac-cochon, monsieur, c'est bien ça. Allez à la quincaillerie et on va vous donner le nécessaire.
1: Mon carité là même, ça ou des mains, puis le cochon là. C'est pour m'amener dans pac-poc pour moi aller en Franck, pour m'en voyager.
0: Ah bon, Franck? Mais Franck est déjà passé, il a déjà fait ses photos, il est parti. Mais qu'est-ce que vous me racontez, vous me parlez de Franck?
1: Mais mon papa, là, on ne parle jamais d'où, mon yon, quand on a goûté la mort passé. C'est pas ça. Mon venu acheter ces métiers. C'est où qu'a fait? 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
0: 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Vous me faites perdre du temps là.
1: 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Mais pourtant, même si vous mettez l'amour, il n'est pas qu'à modo.
0: Oh, mais j'ai compris.
1: Ah, vous comprenez quand même.
0: Ah, vous voulez dire, monsieur, que vous êtes venu ici faire une photo d'identité pour mettre dans un passeport pour aller en France. Mais oui, mon brave, c'est bien ici.
1: Ah bon,
0: enfin, c'est bien ça. Entrez donc, entrez, asseyez-vous.
1: Moi, j'ai entré. Mais heureusement, nous qu'à comprendre. Parce que zot en ville, là, zot qu'à prononcer, zot qu'à prononcer ça, manie zot les. Enfin, c'est un poteau.
0: Puis, bien sûr, je vais vous dire une chose encore. On ne fait plus les photos dentelées que vous avez connues avant. On faisait ça avant Jésus-Christ. Mais maintenant, vous avez des photos rectangulaires, carrées, à la demande du client.
1: Ah bon? Donc, au cas où, il y en a après Jésus-Christ.
0: Bon, ben, prenez comme vous voulez, mais monsieur, je vous demande de vous asseoir.
1: Mais pour qui faudrait m'assise? Là, moi, quand la boulangerie, moi, pas qu'assise. Moi, debout devant le comptoir là. Je vais mettre mon nom en pain et je vais mettre un morceau de pain tout frais de founé. 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Je vais mettre l'argent, je vais mettre la partie du bilan.
0: Mais c'est pas même bagaille là. Boulanger, il va travailler toute la nuit. De sorte que il va mettre un pain frais le matin. 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

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Pascal Pidibi chante L'amour l'arc-en-ciel. 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

0: 17h.
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0: Il est 2h.
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